0: La situation est difficile, donc bon, vous voyez le droit. Quel droit du directeur de vie. Directeur de vie, on sait très bien ce qui se passe au Sénégal. Mais vous pouvez déjà garder l'Amérique, l'Amérique de Belle, tout de Belle. Et puis, dans les années 90, avec les Hollands, moi, ça m'offre. Mais il y a eu dans les années 90. Oui. La situation est catastrophique. Ça va affecter même pas le Sénégal, un petit économie. D'accord. Il fait des fois dans les funèbres. Bousiller le pays de Pakistan qui s'envole avec 7 milliards de dollars. 7 milliards de dollars. 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
2: D'abord, le contexte. Ce narratif-là, comme vous l'avez dit, vous savez, on va passer avec nous au tabac. Et depuis, maintenant, reposer sur le fond de crise mondiale, mais aussi sur le fond de crise locale au Sénégal. Il y a des tensions politiques entre le président Assimi Diomaye Faye et son premier ministre Ousmane Sonko. Et ces tensions-là, politiques-là, devraient, madame, dire qui, particulièrement, Sénégal, économie Sénégal, n'est qu'une Sénégalais. Alors, donc, ce narratif-là, en fait, Tegouniko qui loudou rek un imaginaire, madame, et de nous bouger comme non, on va voir, c'est l'imaginaire du pastifié, d'ailleurs, maintenant les gens sont très forts, en fait, en matière d'imagination, en fait, les activistes, en fait, pastifiés là, notamment le jeune qui est au Canada là, comment le dit ça? Et bien, ces gens-là, ils ont fabriqué plus encore. Le gars qui est à New York, là, ils ont fabriqué. discuter des histoires relativement le commun des Sénégalais. Du coup, et bien, ils sont encore dans ce narratif-là, dans cet imaginaire. Et cet imaginaire pacifien, en 2029, c'est assez hypothétique, encore une fois. Parce que, il faut se rappeler une chose. Diomaye est sous pression. Pression du passé, de tous les côtés. Mais également, la pression sociale. Dynamis avec le commandé sénégalais, mon contexte d'Yomaï, parce que nous, alors, donc, Diomaye a lâché du lest sous la pression là. Et je crois que les lendemains qui vont suivre, Dynamis Ousmane Sonko Mougane Fir, là, quelque part, en fait, sa candidature n'est plus hypothéquée. En fait, du moins, il y a une précis. L'Ulerbun qui m'en a candidaturé en 2029. Donc, déjà, le fait de promulguer la loi là, ça, en fait, d'accord, des têtes de pression qui caon. Et ça libère Ousmane Sonko. Mais, en fait, une contrepartie. Également, bon, éventuellement, Diomaye Mané qui jouait, moi, la tension entre Diomaye et Ousmane Sonko, là, Wahni, le Sénégal avait perdu même la confiance en fait des marchés financiers. Et même Sedloni, la semaine dernière, il y avait la directrice du FMI qui était venue parler à Diomaye Faye. Mais est-ce que c'était pas, en fait, sur la question de dégager Ousmane Sonko qui représenterait un groupe caillou, ou en tout cas un obstacle même au financement en fait de ce programme du FMI d'un montant de 1,8 milliard de dollars. Et c'est quelque chose. Est-ce que donc Diomaye n'a pas lâché du lest qui met le bord sur Ousmane Sonko avec Aïnitem Bagnondal? Et sur l'autre côté, Ousmane Sonko peut-être pourrait éventuellement démissionner pour mieux après préparer 2029 et laisser en fait Diomaye maintenant dérouler en tout cas et parler avec les FMI et recevoir le 1,8 milliard de dollars est suspendu d'ailleurs à l'occasion de cette lettre-là cachée, révélée par en fait, les nouvelles autorités du Sénégal. Donc, sur le plan économique, ce narratif-là, maintenant qu'on a dit, c'est là où on a ramené Kapokal, Momle, Boki, Pastifié, Diwa, ni que le pou, en fait, d'Odor Légui, d'Aïdori, Inch'Allah, Ousmane Sonko, Djilengourgi. Mais la pression sur Diomaye également, les Tegeko, enfin, sur un autre côté, et permettre en fait ce financement au Sénégal de recevoir ce financement du FMI et permettre à Diomaye de dérouler en tout cas en fait sa politique en fait publique. Voilà. Donc, moi je crois que et que sur ce narratif-là, le Sénégalais. Wow. L'une est la voie sénégalaise. 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La seule façon de régler ce problème là, c'est le colloque avec FMI. Et tant que Ousmane Sonko sera à côté de Diomaye, mais il n'aura plus, il n'aura rien. Et je crois que encore une fois, la présence de la présidente du FMI, en fait de la directrice du FMI au Sénégal la semaine dernière, expliquerait peut-être le relâchement de Diomaye par rapport à la promulgation de la loi. Et de l'autre côté, éventuellement, Ousmane Sonko, peut-être, en fait, ce que je pense, pourrait démissionner et se consacrer entièrement à 2029. Mais un grand mais, maintenant, il y a l'aspect politique local. Parce que, vous savez, il y a tout. Barthélémy Diack, il y a tout. Diomaye également. Mais il y a une manière de faire pour travailler dans le sens de se créer une base, éventuellement. Et également, il y a Amadou Ba, avec Diouf Sarr. Mais donc, les états majeurs politiques, en tout cas, sont là. Et il y a quand même aspect politique, aspect économique et financier et d'une manière générale sur l'aspect sociétal. Voilà. Mangi un peu en attendant, mais pour dire que tout le narratif autour de 2029. C'est un imaginaire pastifien. Ça s'est bâti sur fond de crise économique locale et également bâti autour de l'imaginaire social pastifien. Voilà.
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2: 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franchises lignes rouges. Et la vérité n'appartient à personne qui nous le fait nous dire. Moi, je me donne des choses à dire. Je me suis dit que je suis un peu de temps. Je me suis dit que je suis un peu de temps. Je me suis dit que je suis un peu de temps. Je me suis dit que je Je vous dis que nous sommes en train de faire une projection dans le futur. Après 2 ans de règne, les gens ne parlent pas de projection par rapport au développement, de projection par rapport à l'amélioration de l'éducation, de projection par rapport au chômage, mais de projection par rapport au remplacement du président de la République par le Premier ministre qui appartiennent au même parti parce qu'il y a une dichotomie entre ces deux hommes. Ce n'est plus un problème de... mais c'est un problème de personne. Ce qui est extrêmement dangereux, les dangerosités de faire gagner parce que nous sommes dans la société wallonne. C'est une société qui est basée dans la compromission. Denis Masla. Alors que ici, le problème de tout le Masla, c'est-à-dire que nous sommes devant un pont de liane, ça passe ou ça casse. Et nous sommes à nous, hésitons à passer. Pour véritablement aller dans l'eau ou bien passer de l'autre côté des pays qui ont eu à Cartignon. Ce que je vois moi au Sénégal, c'est des fois. Des fois, c'est une réunion. Ils ne prennent pas au sérieux ce qui se passe aujourd'hui au Sénégal. Un parti qui est venu, les deux leaders, Togon Dognoun, Kenneth Yorbalé, Kenneth Tottignon, qui dit que les gens qui ont été en train de se faire, ils ont été en train de se faire. Mais c'est la fin de tout ce qui s'était passé. Maintenant, nous allons tourner vers un développement réel, vers des Sénégalais qui croient véritablement au Sénégal et on appelle ces gens des patriotes. Qu'est-ce qui est arrivé? 1 an après, les gens, tu es au Sénégal, tu as tout le problème opposition, mais ils ont quitté le but, ils ont tardé le Sénégal. Et moi, je pointe du doigt qui n'est que président de la République. Président de la République, il a tordu. Il a mis à genoux la République du Sénégal pour les beaux yeux de quelqu'un qu'il appelle mon ami. Tout de quoi, d'homme, tout de yaem, d'homme. Il a fait l'homme, ça ne nous engage pas. Ce n'est pas notre problème. Nous devons être au-dessus des principes républicains pour nous dire que, oh, ok, donc je vais signer pour Amdjamous, Nyari famille Amdjamous, je vais signer ça, cette loi permettant à Ousmane Sonko de devenir président de la République. Et si Macky Sall avait autant de troisième mandat victoire. Moi, à mon majorité Assemblée nationale, voté que nous l'avons dit. Qu'est-ce qu'on allait dire? Beaucoup Macky Sall le défendent. Si demain on dit qu'on veut le troisième mandat, nous ne demandons pas parce que loi vient maintenant. Nous avons des majorité mécanique. Tout est pour véritablement garder le troisième mandat. Mais aujourd'hui, Denis Sassou Nguesso, Paul Biya, Alassane Dramane Ouattara, dit que nous askel mo xew sa rew parce que loi bi dañ koy def dañ koy forcer dañ koy tailler sur mesure lol mo xew sa rew et que les gens quelle que soit leur position par rapport au parti qui est au pouvoir par rapport à ce qui se passe au Sénégal war nañu xol ni ñi ñangi ñi sétal ce qu'on appelle l'exception sénégalaise a été foulée du pied par ceux qui nous dirigent aujourd'hui et qui me dit gëna joxal parce que même façon ko falum que may la fa. Donc si j'ai des comptes à rendre, qui m'a fallu de rendre la qui, je vous dis que les chiens étaient dessus et dégoûtés par ce qui se passe aujourd'hui au Sénégal. Et je suis dégoûté et heurté par rapport à ce qui se passe au Sénégal. Je suis né au Sénégal. Mes parents, mes grands-parents, mes arrière-grands-parents sont sous terre au Sénégal. J'ai toujours lutté pour un Sénégal meilleur parce que je côtoie des gens qui prennent comme exemple le Sénégal. Comme exemple le Sénégal, on nous dit que voilà, qui le faut avoir après 2 ans, pourquoi le Sénégal est un bon milieu gouverné. Mais les idées du président de la République, on l'a gouverné. Et ce président de la République, c'est un poltron. C'est quelqu'un qui n'a aucune personnalité devant Ousmane Sonko et les autres, et le président de l'Assemblée nationale. Je peux considérer El Mali parce que c'est une institution. Et avec la séparation des pouvoirs, mais Ousmane Sonko qui défie directement avec ses hommes, et Barra Ndiaye, qui défie directement le président de la République, qui défie directement le président de la République. bonne pareil. C'est ça le discours politique et la projection de Mono Baye Bara Ndiaye. Je parle de Bara Ndiaye en tant que député, mais en tant que quelqu'un qui heurte ton président de la République, qui tord les principes de la République. Bara Ndiaye, je ne sais pas si je veux dire. Donc si tu veux dire Baye Bara Ndiaye, je veux dire à quoi? À quoi? C'est-à-dire, là, en analysant, en faisant, parce qu'on a dit, l'analyse du narratif 2029, là, tu n'as fait aucune analyse. Tu as répété ce que tu répètes depuis 26 ans. Depuis Koli Tengala, ce que tu as dit, c'est et nous, nous laissons passer. Mais ici, il s'agit du Sénégal, notre amour. Ce que tu as dit, c'est que nous avons dit, si nous avons dit, nous avons dit, nous avons dit, nous avons dit, Sénégal. Parce que nous avons dit, nous avons dit, nous avons dit, nous avons des gens pour fouler du pied le Sénégal pour les bousiller d'un nom. Qui a insulté ton président devant tout le monde à l'Assemblée nationale du Koué, bébé de l'année. Toi, tu me demandes de laisser quelqu'un qui traite ton président de bébé de l'année, tu me demandes de laisser ce gars. Never. Je n'aime pas cela. Je ne vais pas appartenir à une même association, à un même groupe que ces gens d'individus qui méritent la mort. Parce qu'ils ont trahi la République. Ils ont foulé du pied ce que nous avons de meilleur. La présidente de la République, la démocratie et la République. Ils sont passés par là pour venir. Même si tu dis que la démocratie n'a pas de sens, c'est pas à partir de cette démocratie que nous sommes tous. Moi, est-ce que je vais couper ça? Donc, cette narration, c'est une fausse narration, c'est un faux narratif qui prend en compte les individus, les intérêts crypto-personnels de deux individus, de leur groupe et appartenant à un ensemble, et ils ont créé ce qu'on appelle une intersection entre les deux ensembles. Cette intersection, là, nous créons une dichotomie dans une même idéologie. Le projet, la solution, donc c'est ce qu'ils nous proposent, c'est ce qui nous a valu, de nous voter. Mais nous divisons où par rapport à cela? Ou bien pour nous, donc, ce premier point, nous vivons dans une société de compromission qui est la société Wolof. La société Wolof est ainsi faite. Maintenant, quand est-ce qu'on va changer les paradigmes? Quand est-ce qu'on va changer les modèles dans la société Wolof pour dire que ni le Nibougiti, ni le Nitaou n'ont pas de compromis et de compromission? Je le dis à moi. Gaï, qui peut intervenir, qui est le monde. Donc, comme tu as dit.
3: Mondibo. Le principal problème qu'on a dans nos pays, en Afrique, c'est l'homme noir et le pouvoir. Parce que mon individu, à la quête du pouvoir, avec un programme, ou le bon programme de société, bon modèle de société, proposé au peuple. Soit le peuple qui a adhéré ou la douche adhéré. Ils nous ont vendu un projet bien établi sur lequel beaucoup de Sénégalais ont adhéré. Quand ils sont venus de soi-disant, les expressions, ça vient pas de nous, ça vient des blancs, à la République, à l'institution, ça valorise l'homme. Mais dans tout ça, où est le sens de la parole? Parce que je dis que c'est une belle valeur. Avant, on parle de République. nos sociétés ont existé pendant des millénaires té diñu amone ben modèle de société bu nga xamné dafa mu nga xamné dafa amone valeur dafa amone sens moy cadre té légui on est en face d'un problème très sérieux moy neka man mi jox la man mi dem laaj baat askan bi nenañ bo len ma joxé dina def li majorité bi adhéré ci lolu ñu jox la nga dem ba tok li nga waxanté ak 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problème le mal est très profond parce que qu'est-ce que nos enfants sont en train de voir ça hein lan lañuy gis tay modèle de société lañu bëgg comment on veut que nos enfants grandissent dans cette société sénégalaise lan lañu bëgg changer exactement jikko yi valeur yi pay ñu bëggul jeune dem pay ñu bëggul lâcher pouvoir bi jeune yi bëgg baax pay na len do len fi baax lolu mo indi li jikko dafa 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
3: 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fiers de ça on parle de république bonne république la république c'est pas seulement au Sénégal hein, c'est aussi à l'extérieur parce que tu représentes une nation. Quand on a dit top fofu un président comme ça mu japp fofu dina di ridiculiser lan la fay def lan lay dialoguer les problèmes sont là au Sénégal lan lay dialoguer la kan lay dialoguer ñu nga xamné 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
3: 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veulent tout simplement que les gens qui ont fait ça ni, au moins nous attelen même buñ len di bay sax nous attelen
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4: Mais par exemple, je ne suis pas aussi ligné, je ne suis pas à ce niveau. Donc, Je sais que le Sénégal, ça fait mal. C'est pas seulement au Sénégal. Pour 1,8 milliard de dollars, ça fait 850-860 milliards de francs CFA. Ça fait 2 ans, tout le monde.
5: Mais là, quelles sont les relations entre tout cela et le narratif de 2029? C'est-à-dire que les orientations et le débat aujourd'hui, c'est basé sur l'économie ou bien c'est en fait une orientation personnelle? Nous n'avons jamais demandé à Sonko de dire cela. C'est lui qui a dit devant les Sénégalais, même, qui a dit devant les Sénégalais, que Sénégal, 2024, Sénégal, nous le monde, Donc, le problème fondamental, mon moyen, l'un, mon sabbat, ce narratif, quelles sont les orientations de ce narratif 2029? Le président du passé a dit qu'il ne croit pas aux 100 jours, premier jour, il croit aujourd'hui qu'en 2024 de lay diglu ko diglu nako dofu ñu ñun man yow yow fi nga nek ak fi ma nek du ben man Sénégal lay wax ñu jubal ci Sénégal tek ko ci ce que les gens pensent maintenant ce que les gens pensent maintenant de ce qui se passe au Sénégal ça les engage mais man ce qui m'engage c'est en fait
6: 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Le monde au Abu Dhabi il y a 30 ans. Comment le dire Et jusqu'à présent, ce n'est pas les pays développés. Le Qatar, l'Arabie, c'est plus développé. Là, il fait des ventes. Zéro. Au moins, on ne peut pas. Réinventer la roue, c'est pas possible, bro. On a besoin d'avoir un réel pour y faire qui est là. Demandez là. Gomoune 2024 Sénégal des dames, mais les Sénégalais vont parler pour se faire respecter. Il est temps aujourd'hui que nos dirigeants nous respectent. Wow. Les dirigeants vont faire tort, de Maïmarek, tort. Dernière élection 2024, 2023, 2024, nous avons les noms d'une passe voix. Encore une fois, moi je ne suis pas contre le passé, j'ai voté le passé. Mais aujourd'hui, je pose. La problématique du respect du peuple sénégalais par rapport à une dite. Depuis 5 ans, le peuple sénégalais a dit que c'est un peu de temps. Nous avons dit que nous avons dit que que les Sénégalais continuent à dire son cocaï, Jomai Kay, Domnar Kay Li, ils ne vont jamais nous respecter. Et ça va faire tache d'huile. Ça sera un problème de jurisprudence parce que quelqu'un qui nous a dit, dans ces conditions, le passé va rester 50 ans parce que le passé s'est divisé en deux. Il a parlé de trahison. Je l'ai écouté. Autour de la trahison et de la religion et la moralité pour lui appartient à la religion. Il l'a dit. Il l'a dit.
7: Mais de nouveau, d'abord, on a dit que la République, il y a une
8: différence entre la société et les normes sociétales.
9: Il y a une différence entre les normes sociétales et les normes politiques. Il y a une différence entre les normes sociétales et les normes politiques. Il y a une différence entre les normes sociétales et les normes politiques. Il y a une différence entre les normes sociétales et les normes politiques. Il y a une différence entre les normes sociétales et les normes politiques. Il y a une différence entre les normes sociétales et les normes politiques. Il y a une différence entre les normes sociétales et les normes politiques. Il y a une différence entre les normes sociétales et les normes politiques. Il y a une différence entre les normes sociétales et les normes politiques. Il y a une différence entre les normes sociétales et les normes politiques. Il y a une différence entre les normes sociétales et les normes politiques. Il y a une différence entre les normes sociétales et les normes politiques. Il y a une différence entre les normes sociétales et les normes politiques. Il y a une différence entre les normes sociétales et les normes politiques. Il y a une différence entre les normes sociétales et les normes politiques. Il y a une différence entre les normes sociétales et les normes politiques. Il y a une différence entre les normes sociétales et les normes politiques. bouillou Arabie Saoudite. On parle de quoi? On parle du narratif. Et ce narratif, Charles a bien parlé. Je respecte ce qu'il a dit, bien que l'Ouberiman a nommé. Mais man, mes paroles ne sont pas des paroles d'évangile. C'est un débat. Okay. Mais il ne faut pas amener Charles qui fait un parallélisme entre la République et la société. Il y a une différence fondamentale.
10: Là, comment on l'a fait
9: là? Là, comment on l'a fait? Il y a une plus de l'école. Il y a une fille qui a un peu d'anglais. Il y a un
10: peu d'anglais. Il y a un peu d'anglais. Il y a un peu d'anglais. Il y a un peu d'anglais.
9: Ok. C'est une fuite en avant. C'est parce qu'il y a un mot argument. C'est une fuite en avant. I don't care. I don't care. Je ne sais pas si je suis comme dit. Je ne sais pas si je suis
10: comme
9: dit. Je ne sais pas si je suis
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9: What? Je crois bien que nous sommes tous les deux au Sénégal. Et comme Sénégal, nous sommes tous les deux. Il faut que nous devions que le débat soit des débats de vérité, pas de compromis. Pour le compromis, on dit directement à Anne. Mais quand nous sommes tous les deux, nous sommes tous les deux. Et on va continuer Tchouli dans l'orientation l'orientation baisse, nous permettant nous tous de comprendre que nous sommes tous les gens qui disent que nous Sénégal. Nous parlons de Diam, merci.

0: commencé à une reprise pendant Kendak. Bougnou Soukandiko, direction générale, comptabilité publique, ou à trésor. Malawri, n'est-ce pas une opération ou sécurisation, agressoration ou système d'information, mais d'ailleurs, je vais continuer à donner une bonne guinée. Alhamdulillah. T'as bougnou Soukandiko, n'est-ce pas Amadou Tidjan Gay. Aïmbarum Samba Soura Bali, d'ailleurs, tchai tchai. La chatou, n'est-ce pas Guinaudi. En tout cas, dal, ou à trésor. N'est-ce pas commencé à une guinée, commencé à une guinée, nice, good, fine. 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
1: Sénégal, bonjour. Retour et retour sur l'affaire des homosexuels avec Tribune Quotidienne. Le journal du groupe des médias, en tout cas de renseigner, envoyé, et bien envoyé en prison. Niagasek, et bien Niagasek livre ses 10 amants. Et bien ses 10 amants. Livrer ses 10 amants, gam. Bon, Niagasek, et bien Niagasek, d'après Tribune Quotidienne, n'a pas manqué de dire que Ousmane Sonko, et bien Ousmane Sonko ne savait rien et absolument rien de ma vie privée. Aussi, de graves infractions retenues contre Niagasek, informe Tribune, à lire dans le journal du groupe des médias un fait. Comprenez, l'homme Niagasek a révélé l'identité, et bien l'identité de son premier partenaire tout en avouant être un gordigène, et bien un gordigène actif, kautef, sommes-nous en train de dire. Que dire d'autre dans cette actualité sinon, il a été inculpé pour 5 infractions graves, renseigne bien entendu Tribune ce matin, le journal du groupe des médias, en tout cas pour ceux qui relèvent de l'affaire des homosexuels de nous apprendre, envoyé en prison, Niagasek livre ses 10 amants, 10, ses 10 amants. Bon, le peuple continue pour sa part de renseigner acte contre nature et homosexualité, les aveux explosifs de Niagasek et ce témoignage sur Ousmane Sonko. Comprenez, proche l'apôtre du Bourroc, premier ministre du Sénégal, aux Sénégalaises et aux Sénégalais. Niagasek a dit, d'après bien entendu le peuple, c'est à Ziguinchor que j'ai hérité de gestes efféminés. Aussi, j'ai fait la connaissance d'un métis basé en France qui m'a dragué en me demandant si j'avais déjà entretenu des relations sexuelles avec un homme. Dira toujours Niagasek. Nous lit bien entendu le peuple quotidien, le journal d'afficher l'autre déclaration de Niagasek. Comprenez, face à ses insistances, je lui ai répondu qu'il serait mon premier partenaire sexuel. Aïe, bon. Il était logé à l'hôtel Le Méridien, président à l'époque. Nous sommes passés à l'acte sexuel et j'étais le sujet actif. Bon, je recevais mes partenaires à mon domicile. Je suis un sujet actif, dira en tout cas Niagasek, révèle le peuple quotidien avant de nous livrer, envoyé en prison. Ce qu'il a dit à haute intelligible voix sur Ousmane Sonko. Ce que Niagasek a dit à haute intelligible voix sur Ousmane Sonko. Renseigne en tout cas le peuple quotidien ce matin. Réunion quotidien pour sa part. De retenir en tout cas Niagasek, et bien Niagasek avoue.

Le quotidien, 2 minutes pour lire l'essentiel. En tout cas, au chapitre de mœurs contre la promulgation de Barossa, une dite interrogation, à savoir acte contre nature ou pacte contre nature. Bon, la nature ayant horreur du vide, le journal Les Échos de revenir en long et en large sur le procès de l'ONAS. Pourquoi faire? Eh bien, pour nous dire que Ndeketeyo, le ministre Cheikh Tidiane Gueye,

de commerce de luxe à l'étranger, sa femme citée révèle bien entendu les échos. Le journal, en tout cas de renseigner, un fonctionnaire reçoit de l'entreprise dont il assure le contrôle technique des virements de 85 millions. Aussi, une vaste escroquerie de type chaîne de Ponzi avec des centaines de millions en jeu. Voilà ce que nous livre le journal Les Échos au chapitre, bien entendu, du rapport 2025 de la CENTIF avec des cas graves envoyés au pôle judiciaire financier. D'où notre intérêt de prendre, en tout cas, tribune quotidienne ce matin, le journal du groupe des médias de revenir en long et en large sur l'affaire Prodac, histoire de nous renseigner. Pape Malick Ndour en prison, Pape Malick Ndour en prison, ses camarades vilipendent Sonko, Cheikh Serigne Mountaga Mbacké Messire, Khalif Général Koulibouride.

En attendant, le point actuel de cette édition à la randonnée pédestre des patriotes. Et là, on peut lire Guéguerre et Guéguerre au grand jour à Pastef et Patriotes. En tout cas, le point actuel de nous apprendre, Khoureishi Tcham et Khoureishi Tcham s'en prend à l'organisation chaotique de la randonnée pédestre de Pastef et appelle à l'ouverture de sachant en dehors du parti.

se chiffonne, se tripe à Dakar, Guédiouaï, Pikine, Kaolack et entre autres localités. Au même moment, et bien au même moment, enquête quotidienne de s'intéresser au nouveau format du dialogue national, histoire de chercher à savoir, pour faire savoir, mais que cherche, et bien que cherche Diomaye. Bon, le quotidien, dans cette histoire de révéler ouverture du dialogue politique ce jeudi, Diomaye, et bien Diomaye crée sa bulle, l'équation de la participation de l'opposition, à lire bien entendu dans le quotidien, le journal du groupe Avril Communication de nous apprendre, la société civile appelle, et bien appelle à un dialogue inclusif, information qui intéresse à plus d'un titre quotidien. Le journal d'afficher dialogue national, la société civile adhère et bien adhère au format Diomaye. Pour ne pas dire la Diomaye formula pour le dialogue politique, elle salue, la société civile salue un format plus direct, plus souple et surtout moins onéreux, davantage santé et santé sur l'écoute des citoyens et des différentes composantes de la nation. Informe bien entendu quotidien ce matin. Ce matin, le journal de parler de l'autoroute à péage, histoire de nous renseigner que le tronçon Tchadiaï Kaolack ouvert et bien ouvert gratuitement du 20 mai au 7 juin. Ainsi, la cheville ouvrière de cet exploit magistral, pour ne pas dire monumental et même cardinal, bref, cathédrale, est à la une de Direct News. De qui s'agit-il exactement, why? Eh bien, de Dété Fall, ou le Nandité, de classe exceptionnellement exceptionnelle, en toute exceptionnalité dans l'exception. En tout cas, Dété Fall, polytechnicien de son état et détenteur d'un bac E, baccalauréat E, fait la différence

Retenons tout simplement ce qu'il y a de retenir dans cette histoire de l'ouverture de l'autoroute Tchadjaï Kaoulak, à savoir Wedigis Bokuti. Bon, sur instruction du président de la République, à l'occasion du Conseil des ministres du 8 avril 2026, et sous la conduite du Premier ministre, des Tefal polytechniciens de classe exceptionnellement exceptionnelle, en toute exceptionnalité dans l'exception, informe.

de Tchéfal ou le numéro 10. Le numéro 10 du gouvernement lors d'un face-à-face avec la presse pour son bilan d'étape. Au même moment, Tribune quotidienne dans la rubrique Cap sur le centenaire, magnifiant la vie et l'œuvre de Abdoulaye Wade, Farawa de Ndiak Daro de Ndiak, ou le plus diplômé du Caire au Cap. De Dakar à Mogadiscio, le père du libéralisme africain. Ainsi, retenons ce que dira Cheikh Tidiane Sy, ancien garde des Sceaux de son État, à propos justement de Gorgui national, international, universel, mondial. À savoir, il faut camper, il faut camper Abdoulaye Wade dans la catégorie des grands patriotes africains. En attendant, terminons avec Sousa qui nous renseigne.

0: dans les foirailles de Dakar. Ainsi, marchandage amer. Prépare Wahale Boutar. Voilà ce que retient et fait retenir source A à une semaine de la Tabaski et la B. Donc, mais là, tu donc de Tchaï Fouji Djemati. Bon, que Dieu préserve le Sénégal.
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1: 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C'est-à-dire que ils ont d'autres marchés. Amérique, Amul, Bé, marché, Moulou, Chine, quand les gars. Le plus grand marché, c'est la Chine. 1,4 milliard d'aide. Ils ont 1,4 milliard de personnes, mais c'est un des pays les plus pauvres du monde. C'est ça le problème. Tout le marché chinois, c'est chinois et récolté. Ils ont commencé. Ils ont vu qu'ils ont en face une super puissance économique et militaire, et qu'il va falloir du négocier. Il y a beaucoup de gens qui ont fait un droit de douane. 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
1: 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mois ci gadaw le ministre des affaires étrangères bi nek Amérique rencontré les ministres des affaires étrangères en Europe dafa baat ba mu wax leer ba dañu bëre dégguñu ko dafa ne la plus grosse 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
0: waaw
1: 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Comme nous l'avons colonisé, c'est nous, l'Afrique, nous avons appelé des millions de décennies, dès que nous avons l'eau, nous avons l'eau. Mais nous avons l'eau, nous avons l'eau, comme nous avons l'eau. Après l'esclavage. Donc, il y a des gens qui ont l'eau, nous avons l'eau, nous avons l'eau. Recolonisation de l'Afrique, nous avons l'eau. Parce que c'est une foutaise, une gueule, une démocratie, une kerkhaboule. Tant que le kakhal suivi l'or, le sang de l'être qu'il faut vous joguer. La démocratie, ça n'existe pas. Donc, plus du bon boy, que les gens se soumettent à leur institution, les gens se soumettent sur une petite bug. L'église de l'église, elle dit qu'il y a une chose à l'église. Banque mondiale, ça fait 2 ans. À mon jour, deux rebouches du Sénégal et ça n'a pas empêché les Sénégalais de vivre. Quand on dit qu'il faut des mieux neuf coffres en Afrique, ça ne les empêche pas de vivre. Il faut qu'on soit prêt. Un Mali, un à le Burkina, à le Niger, à le Somali, à le Dekri Konekri, il faut brûler à l'île. Est-ce que ça les a empêchés de vivre? Est-ce que ça les empêche de vivre? Non. Les gens, comme l'or, à Boul, ils ont 2 choix. Diviser pour payer. Mais il y a des gens qui sont obnubilés par le pouvoir. Ils ont des ordres. Ils ont des ordres. Ils ont 2 ordres pour les arranger. Donc, on est dit que les gens qui ont été obnubilés, ils ont été très bons. Ils ont été très bons. Ils ont été très bons. Ils ont été très bons. 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C'est qu'il faut que les Africains se réveillent. Il dit, il faut se débarrasser de avoir attendu l'Italie sur la cadence. Vous nous dites que c'est des Fichahadi, vous nous dites que c'est des Fichahadi, vous nous dites que c'est des Fichahadi, vous nous dites que c'est des Fichahadi, vous nous dites que c'est des Fichahadi, vous nous dites que c'est des Sénégalais. Sont nous des Sénégalais, ils sont tout à fait partis, partis, partis, partis, partis, partis, partis, partis, et tout à fait, c'est ça pour tout le monde. Quel pays est un danger public sur la santé des centaines de milliers de Sénégalais ou des millions de Sénégalais? Nous sommes contents de ce que vous avez fait. Vous avez dit que c'est un outil, mais dans l'administration, quel est le confronté de ce que vous avez fait? 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Mais la réalité, les gens qui sont venus à l'Afrique, c'est une ressource qui est en Afrique. Mais bi ci mujju parce que pour intéressement donc pour vous venir à Sénégal donc venir pour que vous voyez vous jetez sur le haut tech pour sur les ressources mais par exemple nous les gens ont abdoujouf investissement structurel d'achat de dix pour les finances et éducation de petite université le médical la santé qui est financé qui est subventionné donc mais courant qui est subventionné après il y a un co-chattel là là il y a 100 millions de dollars donc de fait tout d'un coup abou du co il y a des défaites sociales c'est ça mais l'on réveille mon intérêt c'est le cas vous mettez une boule mettez parce que il faut la difficulté du groupe dans la trace la difficulté pour que donner nos petits enfants dans un pays bon, 75% le Sénégal il est qui est le pays. Boulot on l'est, c'est je dis bon. Aucune de l'eau, il peut utiliser le dollar, quel point de faire de l'armée. Tout le monde est mis à cap de l'armée. Les gens commencent à se réveiller. Commencer du commerce c'est mieux accès de monnaie interne les gens de faire d'aller de faire abonner des percussions et que nous puissions bouger nos de cubi les gens de voir moi faire je t'ai fait un bon dollar les clients c'est moi qui charge les banques nous c'est moi qui charge ay wa xere go tigé di ay tay la lu fere lu fa toto fa fa sa toto ta fa de fa de ta toto yi do est-ce que vous voulez qu'on président la République voilà, bon. Quand on tape pas dit, double loi, comme dans le peuple, c'est un problème de société, le peuple doit régler. Vous m'avez appelé le peuple, vous avez dit que vous avez dit qu'il faut les protéger, nous avons les lois. Vous m'avez dit que nous avons dit qu'il faut les lois, nous avons fait un peu de l'idée, non. C'est le peuple qui va régler son problème. C'est le peuple de la société, on va le régler. Donc sinon, on se laisse régler là avec le peuple. C'est ça. Là, nous devons dire l'accord. Vous le faites, c'est du soleil, vous commencez, c'est le joueur du bonheur. Vous pouvez pas donner du gouvernement, c'est le droit qui l'est. Vous le donnez, vous le donnez pour protéger les. C'est dit. C'est dans les villages, vous devez accepter, oui, comme le dit pas. Ceci qui est beaucoup, il y a des gens qui sont imposés. Nous, nous devons nous voir comme nous. Quand nous comptons, le 29 2022, c'est encore le temps pile. Le temps pile. Le temps pile. Ah, mais je dis que c'est 2026. On est à presque moitié 2027 hier. Before you know it, 2029, you are 2028, donc tu as tout juste 2 ans left. 2 ans, vous dites. Le temps file, 2029, 2030, c'est pas. Nous faut que vous avez dit, 2026, 2030, elle m'a organisé Europe, Europe, 3 pays d'Amérique, ça fait encore une Coupe du Monde, dans 3, dans 4 ans. Quand j'ai fait organiser Qatar, Kora rengo, kerana ini organisasi kata Zilbert, kata April ini, saya ingin kita tunjuk. 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Donc, c'est 2022. C'est pas loin. 2022, c'est terrible. Moi, c'est vrai, les gens vont dire. Donc, là, un petit peu de temps. Donc, actuellement, c'est un an et demi. Donc, on a dit, un an et demi. Mon ami, il s'est espéré tout là. Il s'est espéré où? Il y a beaucoup à faire, ça c'est bon, que personne ne nous dit qu'il y a des gens qui ont été à l'heure. La situation est difficile, donc il y a des gens qui ont été à l'heure. On sait très bien ce qui se passe au Sénégal. Mais il y a des gens qui ont gardé, l'Amérique, et puis dans les années 90, il y a des gens qui ont été dans les années 90. La situation est catastrophique, gros. Ça va affecter même pas le Sénégal, juste l'objet économique. D'accord. Il fait des fois dans les funèbres. Bousiller le pays de Pakistan qui s'envole avec 7 milliards de dollars. 7 milliards de dollars.
2: Je ne sais pas si vous avez des choses à faire. Ousmane Sonko comme président. 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
3: D'abord, le contexte. Ce narratif-là, si vous le dites, vous savez que les pasteurs sont en tabac. Et je m'en reposer sur le fond de crise mondiale, mais aussi sur le fond de crise locale au Sénégal. Il y a des tensions politiques entre le président Assimi Diomaye Faye et son premier ministre Ousmane Sonko. Et ces tensions-là, politiques-là, dafay manam bis ci particulièrement Sénégal, économie Sénégal, nek ci nous Sénégalais. Alors donc ce narratif là en fait tegguñu ko ci ludul rek un imaginaire manam idée buñu bëgg gëm lolu comme nonu nga wax rek. C'est l'imaginaire du pacifié, d'ailleurs, qui maintenant les gens sont très forts, en fait, en matière d'imagination. En fait, les activistes, en fait, pacifiés là, notamment le jeune qui est au Canada là, et bien, ces gens-là, ils ont fabriqué plus encore. Le gars qui est à New York, là, ils ont fabriqué des histoires relativement le commun des Sénégalais. Du coup, et bien, ils sont encore dans ce narratif-là.

Domaï a lâché du lest sous la pression là. Et je crois que les lendemains qui vont suivre, Dinanougou Ousmane Sonko Mougane Fir, là, quelque part, en fait, sa candidature n'est plus hypothéquée. En fait, Domaï, il y a une précis. Lou qui m'a nommé candidature en 2029. Donc, déjà, le fait de promulguer la loi là, ça, en fait, d'accord, des têtes de pression qui caon et ça libère Ousmane Sonko. Mais, en fait, une contrepartie également, bon, éventuellement, Diomaye Mané qui jouait, moi, la tension entre Diomaye et Ousmane Sonko, la Wahni, le Sénégal avait perdu même la confiance en fait des marchés financiers. Et même cette la semaine dernière, il y avait la directrice du FMI qui était venue parler à Diomaye Faye. Mais est-ce que c'était pas en fait sur la question de dégager Ousmane Sonko qui représenterait un groupe caillou ou en tout cas un obstacle même au financement en fait de ce programme du FMI d'un montant de 1,8 milliard de dollars. Mais c'est quelque chose. Est-ce que donc Diomaye n'a pas lâché du lest qui vient de bord fuir Ousmane Sonko avec Aïnitem Bagnondal? Eh bien, et sur l'autre côté, eh ben, Ousmane Sonko, peut-être, pourrait éventuellement démissionner pour mieux après préparer 2029. Et laisser, en fait, Diomaye maintenant dérouler, en tout cas, et parler avec les FMI et recevoir le 1,8 milliard de dollars est suspendu, d'ailleurs, à l'occasion de cette lettre-là cachée, révélée par en fait, les nouvelles autorités du Sénégal. Donc, sur le plan économique, ce narratif-là, maintenant qu'on a dit, c'est ce qu'on a dit, qu'il y a le Boki, parce qu'il y a des gens, que le en fait, Inch'Allah, Ousmane Sonko Djelengourgi. Mais la pression sur Diomaye également, les Tegeko, enfin, sur un autre côté, et permettre en fait ce financement au Sénégal de recevoir ce financement du FMI et permettre à Diomaye de dérouler en tout cas en fait sa politique en fait publique. Voilà. Donc moi je crois que maintenant nous parlons birminon et que sur ce narratif là, beaucoup de Sénégalais. Wow. L'une est la voix des Sénégalais. C'est ce qu'on a dit. On a dit. La seule façon de régler ce problème-là, c'est le colloque avec FMI. Et tant que Ousmane Sonko sera à côté de Diomaye, mais il n'aura plus, il n'aura rien. Et je crois que encore une fois, la présence de la présidente du FMI, enfin de la directrice du FMI au Sénégal la semaine dernière, expliquerait peut-être le relâchement de Diomaye par rapport à la promulgation de la loi. Et de l'autre côté, éventuellement, Ousmane Sonko, peut-être, en fait, ce que je pense, pourrait démissionner et se consacrer entièrement à 2029. Mais un grand mais, maintenant, il y a l'aspect politique local. Bon, Hamdi, on est trop hâte, parce que, on est dit que Khalifa Sall, il y a de tout. Barthélemy Gas, il y a de tout. Diomaye également. Pour travailler dans le sens de se créer une base, éventuellement. Et également, il y a Amadou Ba, avec Diouf Sarr. Mais donc, les états majeurs politiques, en tout cas, sont là. Et il y a Kanani, Khalad, Bouham Solo, le Bouhamni, Wannanko, Mene, Katokal, Gustou.

0: parti et li nga xamni quatre cala qui aspect politique et économique et financier et d'une manière générale sur l'aspect sociétal. Voilà. Mangi un peu en attendant, mais pour dire que tout le narratif autour de 2029, c'est un imaginaire pastifien. Ça s'est bâti sur fond de crise économique locale et également bâti en fait autour de l'imaginaire social pastifien. Voilà.
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3: 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À ce narratif dont on parle de 2029 et que ñun ñëpp dañu jital li nga xamne moy Sénégal amul lenn lu ko gëna kawé tay it du nekk ci suufu kenn donc Allo Dakar a toujours joué ce rôle le rôle de vortex le rôle de modération
4: par rapport ak ñi nga xamne dañuy rombu wala dañuy franchi ligne rouge. 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Je vous dis que nous sommes en train de faire une projection dans le futur. Après deux ans de règne, les gens ne parlent pas de projection par rapport au développement, de projection par rapport à l'amélioration de l'éducation, de projection par rapport au chômage, mais de projection par rapport au remplacement du président de la République par le Premier ministre qui appartiennent au même parti parce qu'il y a une dichotomie entre ces deux hommes. Ce n'est plus un problème de... mais c'est un problème de personne. Ce qui est extrêmement dangereux, les dangerosités de faire gagner parce que nous sommes dans la société wallonne. C'est une société qui est basée dans la compromission de masla. Alors que ici, le problème de tout le masla, c'est-à-dire que nous sommes devant un pont de liane, ça passe ou ça casse. Et nous sommes à nous, hésitons à passer pour véritablement aller dans l'eau ou bien passer de l'autre côté des pays nga xamné amna ñu yaakar ci ñom. Ce que je vois moi au Sénégal, ils disent dañuy fo dañuy foyé ci lim rew, ils ne prennent pas au sérieux ce qui se passe aujourd'hui au Sénégal. Un parti qui est venu, les deux leaders togondok ñun kenn ci war balé kenn ci tok ci ñom ki de way kat bi dekk ndar xawma tama sante sek way for sonko ñun ñep ñu taccu. Mais c'est la fin de tout ce qui s'était passé. Maintenant, nous allons tourner vers un développement réel, vers des Sénégalais qui croient véritablement au Sénégal, et on appelle ces gens des patriotes. Qu'est-ce qui est arrivé? Un an après, les gens qui sont au Sénégal, dans tout le problème opposition, mais ils ont quitté le pays, ils ont tardé le Sénégal. Et moi, je pointe du doigt qui n'est que président de la République. Président de la République, il a tordu. Il a mis à genoux la République du Sénégal pour les beaux yeux de quelqu'un qu'il appelle mon ami. Tout de quoi, d'homme, tout de yaem, d'homme. Il a fait yon hamni, ça ne nous engage pas. Ce n'est pas notre problème. Nous devons être au-dessus des principes républicains pour nous dire que, oh, ok, donc je vais signer pour Amdjamous, Nari famille Amdjamous, je vais signer ça, cette loi permettant à Ousmane Sonko de devenir président de la République. Et si Macky Sall avait autant de troisième mandat habituel, moi, à mon majorité Assemblée nationale, voté que nous l'avons dit. Qu'est-ce qu'on allait dire? Vous comme Macky Sall le défendre, si demain on est venu voir le troisième mandat, vous n'êtes pas aidé, parce que loi est maintenant, nous avons dit que nous avons majorité mécanique, tout est pour véritablement garder le troisième mandat. Mais aujourd'hui, Denis Sassou Nguesso, Paul Biya, Alassane Dramane Ouattara, dit que nous askal mo xew sou rew parce que loi bi dañ koy def, dañ koy forcer, dañ koy tailler sur mesure. Lol mo xew sou rew. Et que les gens, quelle que soit leur position par rapport au parti qui est au pouvoir, par rapport à ce qui se passe au Sénégal, war nañu xol ni ñi ñang ni sétane. Ce qu'on appelait l'exception sénégalaise a été foulée du pied par ceux qui nous dirigent aujourd'hui. Et qui me dit gëna joxal parce que même Ousmane Sonko falum que may la fa. Donc si j'ai des comptes à rendre, qui m'a fallu de rendre la vie, je vous dis que les chiens étaient dessus et dégoûtés par ce qui se passe aujourd'hui au Sénégal. Et je suis dégoûté et heurté par rapport à ce qui se passe au Sénégal. Je suis né au Sénégal. Mes parents, mes grands-parents, mes arrière-grands-parents sont sous terre au Sénégal. J'ai toujours lutté pour un Sénégal meilleur parce que je côtoie des gens qui prennent comme exemple le Sénégal. Comme exemple le Sénégal, on nous dit que voilà, ni qui le faut voir après deux ans, donc qui Sénégal est un bon milieu gouverné. Mais les idées du président de la République, on l'a dit gouverné. Et ce président de la République, c'est un poltron. C'est quelqu'un qui n'a aucune personnalité devant Ousmane Sonko et les autres, et le président de l'Assemblée nationale. Je peux considérer El Malik parce que c'est une institution. Et avec la séparation des pouvoirs, mais Ousmane Sonko qui défie directement avec ses hommes, et Barra Ndiaye, qui défie directement le président de la République, toi au double, dès qu'il est au double, il est au double. Il est au double.
5: Il est au double.
4: Bonne parole. parle de discours politique et la projection de Mono Baye Bara Ndiaye. Je parle de Bara Ndiaye en tant que député, mais en tant que quelqu'un qui heurte ton président de la République, qui tord les principes de la République. Bara Ndiaye, je ne sais pas si tu ne sais pas. Donc si tu me dis pas Bara Ndiaye, je vais te dire à quoi ? À quoi ? C'est-à-dire, là, en analysant, en faisant, parce qu'on a dit, l'analyse du narratif 2029, là, tu n'as fait aucune analyse. Tu as répété ce que tu répètes depuis 26 ans. Depuis Koli Tengala, ce que tu as dit, c'est et nous, nous laissons passer. Mais ici, il s'agit du Sénégal, notre amour. Ce que tu as dit, c'est que nous avons dit, si nous avons dit, nous avons dit, nous avons dit, nous avons dit, Sénégal. Parce que nous avons dit, nous avons dit, nous avons dit, des gens pour fouler du pied le Sénégal pour les bousiller d'un nom. Qui a insulté ton président devant tout le monde à l'Assemblée nationale du Koweï, le homme LDDN, le homme Koweï, bébé de l'année. Toi, tu me demandes de laisser quelqu'un qui traite ton président de bébé de l'année, tu me demandes de laisser ce gars. Never. Je n'aime pas ce gars, je ne vais appartenir à une même association, à un même groupe que ces gens d'individus qui méritent la mort. Parce qu'ils ont trahi la République. Ils ont foulé du pied ce que nous avons de meilleur. La présidente de la République, la démocratie et la République. Ils sont passés par là pour venir. Même si tu dis que la démocratie n'a pas de sens, c'est pas à partir de cette démocratie que nous sommes. À moi, est-ce que je vais courir ça? Donc, l'imaï wah momoine, cette narration, c'est une fausse narration, c'est un faux narratif qui prend en compte les individus, les intérêts crypto-personnels de deux individus et leur groupe et appartenant à un ensemble et ils ont créé ce qu'on appelle une intersection entre les deux ensembles. Cette intersection, là nous créons une dichotomie dans une même idéologie. Le projet du Wout. La solution du Wout. Donc c'est ce qu'ils nous proposent, c'est ce qui nous a valu. Ce qui leur a valu de nous voter. Mais nous divisons où par rapport à cela. Ou bien pour nous, l'angénie. Donc, ce premier point de l'Ola Tiwa. Dieu n'a ni dit tout le monde. Donc, mère ou ticken. Lui-même mettrait moi moins nous vivons dans une société de compromission qui est la société Wolof. La société Wolof est ainsi faite. Maintenant, quand est-ce qu'on va changer les paradigmes? Quand est-ce qu'on va changer les modèles dans la société Wolof pour dire que ni le Nibougiti, ni le Nitao n'ont pas de compromis et de compromission. Jerejef Mori. Gaï, qui peut intervenir Tikibi Mundoubou? Donc comme tout le
5: monde.
4: Demal
5: gars. Waaw, mi
4: la mala Charles. Ça va, mbaay
5: 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Xam nga le problème qu'on a actuellement, xam nga mësoon na ko wax ci débat bi kérok. 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Le principal problème qu'on a dans nos pays, en Afrique, c'est l'homme noir et le pouvoir. Parce que mon indélié, nous sommes à la quête du pouvoir, nous sommes avec un programme, ou un programme de société, un modèle de société que nous proposer au peuple. Soit le peuple qui a adhéré ou qui a été adhéré. Ils nous ont vendu un projet bien établi sur lequel beaucoup de Sénégalais ont adhéré. Quand ils sont venus de m'aider, soi-disant les expressions, ça ne vient pas de nous, ça vient des Blancs, à la République, à l'institution, à l'île, ça valorise l'homme. Mais dans tout ça, où est le sens de la parole? Parce que moi, je suis une belle valeur. Avant, qu'on parle de République, nos sociétés ont existé pendant des millénaires té dañu amon ben modèle de société bu nga xamné dafa am lu nga xamné dafa amon valeur dafa amon sens moy cadre té 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que ce qui arrive tay le problème le mal est très profond parce que qu'est-ce que nos enfants sont en train de voir ça hein lan lañuy gis tay modèle de bon modèle de société lañu bëgg comment on veut que nos enfants grandissent dans cette société sénégalaise lan lañu bëgg changer exactement jikko yi valeur yi pay ñoo bëggul jeune dem pay ñoo bëggul lâcher pouvoir bi jeune yi bëgg baax pay na leen 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mais est-ce que on peut enlever la politique mun religion bi mun nañ ko dindi ci politique le prophète mohammed paye sali sur lui c'était un homme politique homme politique la won l'islam amna un 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gens sont morts pour que eux ils accèdent au pouvoir yow dañ la fi tek nela projet de société lañu tek def doxalal li lañu bëgg li lañu voter doxalal lolu nga dem tok nga wéddi lolu def lu la neex tu ne respectes pas les sénégalais d'abord ceux qui ont voté pour toi joxolen cieur parce que da nga japp ne ko fu nga tok nonu fofu yow lu la neex nga def parce que am nga pouvoir yu nga jox mais dans ce pouvoir qu'on t'a donné amna lu nga faté moy nek askan bi voté pour yow dafa am lutax ñu voté pour yow man je suis complètement découragé hein, parce que au Sénégal maintenant on ne sait plus à qui faire confiance nit mo le dem man nak je man té sonko quoi qu'on puisse dire amna lu nga xamné mom mo ñu ci dugalal parce que moko tan té bu mu ko don tan mom mo ñu ko jaay amna nak lu ko yalla may 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
5: 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On a tous vu ça, on a tous vécu ça, on a tous tous eu mal dans notre propre chair akbahu dalay top jomay na da def très attention parce que yow di nga mu nga bëggé sa dom ku xossi sa dom mu metti la 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
5: 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Et nous, on est fiers de ça. On parle de république, bonne république. La république, c'est pas seulement au Sénégal, hein, c'est aussi à l'extérieur. Parce que tu représentes une nation. Un président comme ça, Mounjab Fou, il est ridiculisé. Là, il est dialogué. Les problèmes sont là au Sénégal. Là, il est dialogué. 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
5: 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Les gens sont dignes dans leur souffrance, mais ils veulent tout simplement que les gens qui ont fait ça, au moins, nous attelons, même si on dit pas ça, nous attelons.
6: C'est vrai. Merci beaucoup, ça a été vraiment pertinent. 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
3: 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C'est pas seulement au Sénégal. $1.8 billion ça fait tout juste 850 millions. Et les gens qui ont dit après, devoir les garantir ces ressources naturelles, c'est un texte à l'or, c'est un l'or, pour $1.8 billion, ça fait 850-860 milliards de francs CFA. Pour quand même, ça fait 2 ans, tu as volé. Tu as fait ça, tu as fait ça. Bon, ça a eu un problème de paiement au salaire. Mais, il faut l'accepter. Bon, il faut que je livre mon neuf. Comme quoi, c'est le monde à l'envers, oui, politique. Mais ils sont dans la politique. Tout le monde est dans la politique. Il fait salaire. Donc, il fait des dettes, mais il y a un petit, il y a un plan de redressement. Quand même, vous l'avez dit déjà, je peux le juger, comme ça, les ducs n'y sont pas dans le livre. Quand même, on soit sérieux. On vous perdrait, vous l'avez dit. Quand même, il y a pas de soucis, je suis là, il n'y a pas de soucis. Ah ouais, tu vois, il est un démocrate. Mais je vois, il y a un peu de cash. Et moi, je veux dire, 7 milliards de dollars qui sont passés à l'égard avec le président de la République. Et dans la République. Il faut qu'on soit sérieux. Il faut créer un miracle. Je ne m'attends pas à des miracles. C'est comme si il y a eu une ligue qui est 300 ans. Mais il y a une situation où il y a des crises. Donc, c'est sur moi. Parce que moi, j'ai eu des gens qui ont ramené. Ils sont pas à la hauteur de Saint-Gor. C'est à présent. Jusqu'à présent. On n'a jamais eu la chance de savoir que tu m'as dit que les gens ne sont pas là. Mais il y a des gens qui ont un peu de pétrole. Oui, parce que les gens sont là. On te dit que les gens qui sont là, ils ont 5 000 milliards, ou ils ont 6 000 milliards. C'est faux. Je ne sais pas si vous avez un pétrole, il y a un pétrole. Aïcha, Aïcha, Bobin, il y a une compagnie qui est en Norvège.
7: Mais là, quelles sont les relations entre tout cela et le narratif de 2029? C'est-à-dire que les orientations et le débat aujourd'hui, c'est basé sur l'économie ou bien c'est. En fait, orientation personnelle. C'est lui qui a dit devant les Sénégalais, même, qui a dit devant les Sénégalais, que Sénégal, 2024, Sénégal, il y a eu le mot comme ni, peuple est donné, ni de l'ignon, ni immigré, comme toi, ni de l'ignon, et ni de l'ignon, et ni de l'ignon. Donc, le problème fondamental, mon moyen, l'un, mon sabbat, ce narratif, quelles sont les orientations de ce narratif 2029? Est-ce que les Sénégalais, ou alors, ils n'ont pas.
3: Mais personnellement, je ne me sens pas à l'Irak.
7: Alda?
3: Je ne me sens pas à l'Irak.
7: Non, personne.
3: Hein?
7: Le président du PASTEF a dit qu'il ne croit pas aux 100 jours, premier jour. Il croit aujourd'hui qu'en 2024, de là, il y a un peu de temps. Nous, man, yow, fi nga nek ak fi ma nek du ben man Sénégal lay wax ñu jubal ci Sénégal ce que les gens pensent maintenant de ce qui se passe au Sénégal ça les engage mais man ce qui m'engage c'est en fait
8: de goobale dama né la man je ne peux pas aller miracle parce que xamna bu lu lé de goobale dama né la je ne peux pas aller miracle da ki bo wax li do wax na le je ne peux pas aller miracle parce que xamna li topuma ci di jappuma ñu réfléchir xamna li xew ci adu bi jardu bi la dé ci lay dudd nit bu lu ñew wax na le moy da 2 ans demal nga xol du ko dé Qatar il y a 20 ans demal nga xol Abu Dhabi il y a 30 ans xamelo di wel di. Et jusqu'à présent, ce n'est pas les pays développés. Le Qatar, l'Arabie Saoudite, le pays développé, là, il fait des vannes. Zéro. Au moins, on ne peut pas réinventer la route, ce n'est pas possible, bro. On a besoin de chalatat, quoi. On a besoin de réinventer si deux ans. De manière là.
7: Non.
8: Dubai
7: à 90 ans de Hong Kong, ça a pris combien d'années? C'est vrai. Il est temps aujourd'hui que nos dirigeants nous respectent. Encore une fois, moi, je ne suis pas contre le passé, j'ai voté passé. Mais aujourd'hui, je pose la problématique du respect du peuple sénégalais par rapport à une dite. Depuis 5 ans, le peuple sénégalais a dit que c'est voté. Nous avons dit que nous avons dit que ça sera un problème de jurisprudence parce que quelqu'un qui nous donne ni le bénéfice ni le droit mais quelqu'un parle où le de nous taux ni dit de ramener ni taux nous en fait le lundi de dire le droit pour nous liguer pour nous mener une table blanche mais maintenant qu'est-ce qu'on va se faire dans ces conditions le passé va rester 50 ans parce que le passé s'est divisé en deux. Il a parlé de trahison. Je l'ai écouté. Autour de la trahison et de la religion. Et la moralité pour lui appartient à la religion. Il l'a dit. Il y a une différence entre les normes sociétales et les normes politiques. Il n'a pas critiqué la République. Et il y a les normes sociales. Nous avons dit au début. que de nouveaux paradigmes. Je ne sais pas si vous avez dit que vous avez l'Arabie Saoudite. On parle de quoi? On parle du narratif. Et ce narratif, Charles a bien parlé. Je respecte ce qu'il a dit, bien que l'Ouberiman a nommé. Mais man, mes paroles ne sont pas des paroles d'évangile. C'est un débat.

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1: C'était intéressant. 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

0: Je suis un peu plus de temps.
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1: Sénégal, bonjour. Retour et bien retour sur l'affaire des homosexuels avec Tribune Quotidien. Le journal du groupe des médias, en tout cas de renseigner, envoyé et bien envoyé en prison. Nyagasek et bien Nyagasek livre ses 10 amants. Et bien ses 10 amants. Livrer ses 10 amants, gam. Bon, Nyagasek et bien Nyagasek, d'après Tribune Quotidien, n'a pas manqué de dire que Ousmane Sonko, et bien Ousmane Sonko ne savait rien et absolument rien de ma vie privée aussi de graves infractions retenues contre Nyagasek Info Tribune à lire dans le journal du groupe des médias un fait. Comprenez, l'homme Nyagasek a révélé l'identité, et bien l'identité de son premier partenaire tout en appuyant être un gordigène, et bien un gordigène actif, kautef, sommes-nous en train de dire. Que dire d'autre dans cette actualité sinon, il a été inculpé pour 5 infractions graves, renseigne bien entendu Tribune ce matin, le journal du groupe des médias, en tout cas pour ceux qui relèvent de l'affaire des homosexuels, de nous apprendre, envoyé en prison, Nyagasek livre ses 10 amants, 10, ses 10 amants. Bon, le peuple continue pour sa part de renseigner acte, et bien acte contre nature et homosexualité, les aveux explosifs de Nyagasek et ce témoignage sur Ousmane Sonko. Comprenez, proche l'apôtre du Bourok, premier ministre du Sénégal, aux Sénégalaises et aux Sénégalais. Nyagasek a dit, d'après bien entendu le peuple, c'est à Ziguinchor que j'ai hérité de gestes efféminés. Aussi, j'ai fait la connaissance d'un métis basé en France qui m'a dragué en me demandant si j'avais déjà entretenu des relations sexuelles avec un homme. Dira toujours Nyagasek. Nous lit bien entendu le peuple quotidien, le journal d'afficher l'autre déclaration de Nyagasek. Comprenez, face à ses insistances, je lui ai répondu qu'il serait mon premier partenaire sexuel. Aïe, aïe, bon. Il était logé à l'hôtel Le Méridien, président à l'époque. Nous sommes passés à l'acte sexuel et j'étais le sujet actif. Hey, oui. Bon, je recevais mes partenaires à mon domicile. Je suis un sujet actif, dira en tout cas Nyagasek. Révèle le peuple quotidien avant de nous livrer, envoyer en prison ce qu'il a dit à haute intelligible voix sur Ousmane Sonko. Ce que Nyagasek a dit à haute intelligible voix sur Ousmane Sonko. Renseigne en tout cas le peuple quotidien ce matin. Réumi quotidien pour sa part de retenir en tout cas Nyagasek. Et bien Nyagasek avoue son homosexualité en déclarant mon premier partenaire sexuel est un métis basé en France. Bon, à l'hôtel Le Méridien, président, nous sommes passés à l'acte sexuel. J'étais le sujet actif, dira bien entendu, et bien entendu Nyagasek. Renseigne Réumi quotidien, le quotidien, 2 minutes pour lire l'essentiel. En tout cas, au chapitre de mœurs contre la promulgation de Barressa, une interrogation, à savoir acte contre nature ou pacte contre nature. Bon, la nature ayant horreur du vide, le journal Les Échos de revenir en long et en large sur le procès de l'ONAS. Pourquoi faire? Et bien pour nous dit que Ndeketeyo, le ministre Cheikh Tidiane Gueye,

Delta c'est efficace réclame 1 milliard de francs CFA, achète Geng, tandis que Delta lui réclame 5 milliards, révèle bien entendu les échos. Bon, restons avec le journal qui parle de rapport 2025 de la CENTIF, histoire de nous apprendre des cas, et bien des cas graves, envoyés au pool judiciaire financier. Nettoyez, waouh, waouh.

journal, en tout cas de renseigner, un fonctionnaire reçoit de l'entreprise dont il assure le contrôle technique des virements de 85 millions. Aussi une vaste escroquerie de type chaîne de Ponzi avec des centaines de millions en jeu. Voilà ce que nous livre le journal Les Échos au chapitre, bien entendu, du rapport 2025 de la CENTIF avec des cas graves et des cas graves envoyés au pôle judiciaire financier. D'où notre intérêt de prendre, en tout cas, tribune quotidienne ce matin, le journal du groupe des médias de revenir en long et en large sur l'affaire Prodac, histoire de nous renseigner. Pape Malick Ndour en prison, ses camarades vilipendent Sonko, Cheikh Serigne Mountaga Mbacké Messire, Khalife Général Koulibouride.

accident. En attendant, le point actuel de s'intéresser à la randonnée pédestre des patriotes. Et là, on peut lire Guéguerre, mais Guéguerre au grand jour à Pastef et Patriotes. En tout cas, le point actuel de nous apprendre, Khouréchi Tcham, et Khouréchi Tcham s'en prend à l'organisation chaotique de la randonnée pédestre de Pastef et appelle à l'ouverture de sachant en dehors, et en dehors du parti aussi. Adjouma Sow renseigne toujours le point actuel, prend la défense de Khouréchi Tcham et écrit ce manque de rigueur est le fait d'une partie de notre base politique, politiquement parlant. Y a-t-il

déchire, se chiffonne. Ce trip à Dakar, Guédiouaï, Pikin, Kaolack et entre autres localités, au même moment, et bien au même moment, enquête quotidienne de s'intéresser au nouveau format du dialogue national, histoire de chercher à savoir, pour faire savoir, mais que cherche, et bien que cherche Diomaye. Bon, le quotidien, dans cette histoire de révéler ouverture du dialogue politique ce jeudi, Diomaye, et bien Diomaye crée sa bulle, l'équation de la participation de l'opposition, à lire bien entendu dans le quotidien, le journal du groupe Avril Communication de nous apprendre, la société civile appelle, et bien appelle à un dialogue inclusif, information qui intéresse à plus d'un titre quotidien. Le journal d'afficher dialogue national, la société civile adhère et adhère au format Diomaye. Pour ne pas dire la Diomaye formula pour le dialogue politique, elle salue, la société civile salue un format plus direct, plus souple et surtout moins onéreux, davantage santé et santé sur l'écoute des citoyens et des différentes composantes de la nation. Informe bien entendu quotidien ce matin. Ce matin, le journal de parler de l'autoroute à péage, histoire de nous renseigner que le tronçon Tchadiaï-Kaolack ouvert et ouvert gratuitement du 20 mai au 7 juin. Ainsi, la cheville ouvrière de cet exploit magistral, pour ne pas dire monumental et même cardinal, bref, cathédrale, est à la une de Direct News. De qui s'agit-il exactement? Why? Eh bien, de Dété Fall, ou le Nandité, de classe exceptionnellement exceptionnelle, en toute exceptionnalité dans l'exception. En tout cas, Dété Fall, polytechnicien de son état et détenteur d'un bac E, baccalauréat E.

Retenons tout simplement ce qu'il y a de retenu dans cette histoire de l'ouverture de l'autoroute Tchadjaï Kaoulak, à savoir Wedigis Bokuti. Bon, sur instruction du président de la République, à l'occasion du Conseil des ministres du 8 avril 2026, et sous la conduite du premier ministre Dété Fall, polytechnicien de classe exceptionnellement exceptionnelle, en toute exceptionnalité dans l'exception, informe.

Tchéfal ou le numéro 10. Le numéro 10 du gouvernement lors d'un face-à-face avec la presse pour son bilan d'étape. Au même moment, Tribune quotidienne dans la rubrique Cap sur le centenaire, magnifiant la vie et l'œuvre de Abdoulaye Wade, Farawa de Ndiak Daro de Ndiak, ou le plus diplômé du Caire au Cap. De Dakar à Mogadiscio, le père du libéralisme africain. Ainsi, retenons ce que dira Cheikh Tidiane Sy, ancien garde des Sceaux de son état, à propos justement de Gorgui national, international, universel, mondial. À savoir, il faut camper Abdoulaye Wade dans la catégorie des grands

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3: Sénégal, bonjour. Au menu de l'actualité de Tribune Quotidienne ce matin, le Djoubenticom de Pros l'apôtre du Bourok. En tout cas, baptisé Djoubenticom, le plan, le plan de redressement de Pros l'apôtre du Bourok, Ousmane Sonko est à redresser, révèle Tribune, le journal du groupe des médias d'expliquer sur les 762,62 milliards de recettes supplémentaires espérées. Le PASTEF, le PASTEF n'a collecté que 63,4 milliards au titre du programme de redressement économique et social. Que dire à ce sujet sinon? Kasongo ye ye ye ye Bobali Danga Kasongo Wanaweo Wanaweo Bobali Danga ye ye. Bon, malgré et malgré la multiplication des taxes et prélèvements, le rythme des recettes reste très éloigné des objectifs annoncés. Note bien entendu Tribune. L'expliquer également, le pouvoir découvre aujourd'hui qu'on ne redresse pas, alors là, pas du tout, du tout, du tout, une économie uniquement et bien uniquement par décret fiscal. Bon, baptisé Djoubenticom, Tribune continue de nous apprendre que Ndekete yo Ndekete yo. Le plan, et bien le plan de redressement de Ousmane Sonko est à redresser. La preuve avec une information de taille triple XL. D'après Tribune quotidien,

au titre du programme de redressement économique et social à la question de savoir si Bougangé Dadi de Gomsobob les Gabar n'avait pas raison de dire Dagkatou Diouti, d'où fait cette bire, d'où fait cette brosse. Pour l'instant, disons tout simplement et tout bonnement dans cette histoire, d'après Tribune Quotidien, que Birbangok, Yenangok aussi, source a pendant ce temps, d'indiquer dialogue politique, réforme institutionnelle et du code électoral.

du Bourg et ses sujets brûlants. En attendant, retenons ce qu'il y a de retenir d'après source A. Comprenez, Ousmane Sonko. Ousmane Sonko est annoncé à l'Assemblée nationale vendredi prochain. Et pendant ce temps, le quotidien d'afficher la réaction au vitriol signé Tafsir Choi. À quel sujet? Eh bien, au sujet des articles L29 et L30. Et là, Tafsir Choi n'a pas manqué de dire à haute intelligible voix le président de la République, son excellence Bassirou Diarra Diomaye Faye, a promulgué un faux texte détoy. Waouh. Bon, retenons l'autre pavé dans la main pour ne pas dire l'autre coup de pied dans la fourmilière, signé Tafsir Choi, député de son état. Comprenez, la falsification est intervenue après le vote de la loi. Et c'est au nom de la loi relative au droit à l'information que le peuple quotidien nous livre Tafsir Choi. Lâche une

dans le Peuple quotidien. L'honorable député n'a pas manqué de dire toujours dans le journal, le président a protégé et bien protégé des faussaires et c'est extrêmement dangereux. Bon, il a violé son serment et la constitution et ça restera une tache noire dans sa gestion. Voilà ce que dira à haute intelligible voix Tafsir Choy, mais Tafsir Choy, député de son état qui à la une du Peuple quotidien. Jure la baisse sur le cœur avant de dire à haute intelligible voix que Diomaye a promulgué une loi falsifiée. D'où l'intérêt pour nous de prendre Réunion quotidien à la une du journal du quotidien du groupe Promo Consulting. Il a écrit promulgation de la loi L29 et L30. Tafsir Choy demande Racking Tak Taf Taf et Johnny Gueri. C'est-à-dire

et des duels à distance. Cependant, l'observateur, lorsque révélé, soit transmis du procureur, le parquet de Dakar ouvre une enquête contre Tiernolo. Ouvrir une enquête contre Tiernolo, pourquoi? Pour l'instant, retenons ce qu'il y a de retenir dans cette histoire d'après l'observateur. Qui explique ou tente d'expliquer pourquoi et bien pourquoi l'ancien ministre n'a pas déféré à sa convocation d'hier mardi. Aussi, plainte et bien plainte contre Fadil Keita, DG de la CDC. L'observateur l'observe nous apprend que Sering Boub attendu et bien attendu ce matin à la sûreté urbaine. Bon, le patron de CCBM devrait être auditionné ainsi que le directeur d'exploitation du projet Cœur de Ville de Kaolack. Révèle l'observateur l'observe à la une du journal. On peut en tout cas lire les chiffres vertigineux de la traque. De quoi s'agit-il, Wai? Et bien, de 1090 personnes arrêtées par le pôle judiciaire financier. Et sur ce point, l'observateur l'a indiqué, 600 dossiers confiés au collège des juges d'instruction, 35 milliards de francs CFA.

L'ostérateur, l'Epsilon, 55 rapports de la CEDIF, 9 de l'OFTAG, 9 de l'IGE, révélation sur et bien sûr, l'intensification d'une offensive judiciaire, loin de s'essouffler. Cependant, critique quotidienne de s'intéresser à l'affaire Azer AEE pour histoire de chercher à savoir, pour faire savoir, Anne Khalisbi, oui, pour l'instant, docteur Major Lee, cadre des cadres de la République des valeurs, sur l'affaire Azer AEE pour EPC, d'indiquer en tout cas le Sénégal, et bien le Sénégal dans

valeurs dans Critique Quotidien ce matin. Ce matin, l'autre journal qui en parle, c'est le Dakarois, le quotidien piloté par Eladj Kan. Mon confrère de révéler, en tout cas, 11 juin 2024, 11 juin 2026, les cadres, mais les cadres, la

0: 47 milliards yi. Bon, le témoin quotidien, en tout cas, de noter, 11 juin 2026, décaissement et décaissement des fonds pour électrifier 1740 villages et aujourd'hui, fourrage, sans doute à te dire. Que dire d'autre de cette actualité, sinon, 18 mois après, moins de 2%, et bien de 2% de taux d'exécution physique, alors, qu'on aurait dû atteindre au moins 40%, soit environ 600 villages raccordés. Nous livre, bien entendu, le témoin quotidien. Ainsi, Anne Khalisbi, où est passé l'argent? Anne Khalisbi, c'est l'interrogation, en tout cas, à lire, bien entendu, dans le témoin quotidien. La dépêche pour sa part d'indiquer dossier d'électrification de 1740 villages, un imbroglio qui dure et perdure depuis 2 ans. Aïe, aïe, aïe, aïe, aïe, 37 milliards, un imbroglio qui dure depuis 2 ans. Révèle, bien entendu, la dépêche ce matin, le journal, de parler d'une affaire qui défait la chronique depuis près de 24 mois. Aïe, aïe, aïe, aïe, aïe. Bon, lit quotidien toujours à ce sujet dédié. Azer, 2 ans, et bien 2 ans de scandale. Les cadres de la République des valeurs s'interrogent. Bon, 37 milliards dans le vide. Voilà ce que dénoncent les cadres de la République des valeurs dans lit quotidien. Le journal, en tout cas, de nous livrer l'interrogation des cadres de la République des valeurs, à savoir, montez-nous les 37 milliards de francs CFA d'électricité sur une carte du Sénégal aux Sénégalaises et aux Sénégalais. Les cadres de la République des valeurs demandent l'activation immédiate des garanties Sonac en cas de carence avérée d'AEE pour EPC afin de protéger le contribuable sénégalais. Informe toujours lit quotidien ce matin. L'autre journal qui en parle, c'est l'éveil quotidien. À la une du quotidien en question, on peut lire montez-nous 37 milliards d'électricité, la charge de la République des valeurs. En attendant, le valeureux fils du Wallo, Makar Cissé, alias Marou la Science en l'occurrence, intéresse à plus d'un titre l'éveil quotidien ce matin. Le journal, en tout cas, de parler de nuit, de nuit de l'excellence du Wallo. Pourquoi faire? Pour nous dire que Makar Cissé, alias Marou la Science, Magoudiambour, magnifie le mérite et le travail. Ouais, datulel lol, ouais. En tout cas, ça, ouais, Magoudiambour, Makar Cissé, ou le baraque du Wallo, intéresse à plus d'un titre critique quotidien. Le journal de relever ses propos lors de la nuit de l'excellence du Wallo, à savoir, nous devons bâtir une société où la compétence est valorisée. En d'autres termes, Aladi Makar Cissé milite pour la méritocratie et non pour la médiocratie. Voilà ce qu'il a le dire. En tout cas, Mouamadou Makar Cissé, alias Marou la Science, à la nuit de l'excellence du Wallo, a fait, comme qui dirait, tenir un discours avec science et conscience. Information que nous lit également en relief quotidien ce matin. Le journal de noter nuit de l'excellence du Wallo. Makar Cissé appelle à valoriser le mérite et le travail. Que dire à ce sujet sinon, Marou la Science, comprenez Makar Cissé. Ndanan le. Au regard de l'actualité, allez bien entendu dans en relief quotidien. Le journal de parler de distinction internationale. Pourquoi faire? Pour nous dire, Dieu est grand, mais Khadim Soung n'est pas petit. En tout cas, Khadim Soung, récompensé par le prix Ragné pour la promotion de la distinction, pour la promotion de la destination Sénégal aux Sénégalaises et aux Sénégalais. En relief quotidien de nous dire, en tout cas, ce qu'il y a de dire autour d'une distinction internationale, à savoir, Khadim Soung a été récompensé par le prix Ragné pour la promotion de la destination Sénégal. Tribune quotidien pour terminer. Le journal de révéler vendeurs, acheteurs de moutons, tailleurs, commerçants, tout le monde se plaint de la conjoncture. Ainsi, mais là, tu donges de. Ouais, fou du diabati. Bon, que Dieu préserve le Sénégal.
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